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2: Jeudi matin, on est le 6 août. Bonjour, bon réveil. C'est Arnaud avec Riviera pour le retour des hits. Et dans un instant, on va écouter She Doesn't Mind. Il est 7h. Teddy Marazen est avec moi. Info et météo. On fait le point sur votre radio.
3: Comme prévu, du soleil encore au programme pour aujourd'hui. On aura une nouvelle fois le droit à un magnifique ciel bleu durant toute la journée. Ce sera d'ailleurs comme ça toute la fin de semaine, au moins jusqu'à samedi en tout cas, puisqu'on vous le rappelle, dimanche, de nouveaux orages pourraient toucher notre région. Et au niveau des températures, comptez une maximale de 31 degrés pour cet après-midi à Bourgoin, Morestel et aux Abrets. En Isère, l'homme de 40 ans soupçonné du meurtre d'un septuagénaire à Sardieu a été mis en examen puis écroué à Vars après sa cavale de 24 heures. Il aurait tué un septuagénaire avant de fuir au volant de la voiture de la victime puis de menacer la femme du maire de Roibon pour changer de véhicule. Son casier compte 29 mentions dont vol aggravé et évasion. Devant la juge, il a nié les faits. L'information judiciaire devra confirmer sa version. Dans l'actualité, également à Grenoble, un appartement a été détruit par un incendie à Europol, rue Félix Exclangon, hier soir vers 21h. Un accident lié à une allumette tombée sur un lit alors que la famille préparait un gâteau d'anniversaire. Le couple et ses deux enfants ont pu évacuer sans blessés, tout comme les voisins. Une trentaine de pompiers ont maîtrisé le feu qui a ravagé les 70 mètres carrés du logement. La rue a été coupée le temps de l'intervention. Des regroupements nocturnes quasi quotidiens près du cinéma Pâté des Chiroles et puis les riverains entre cris, musique à fond, rodéo et protoxyde d'azote. Malgré une barrière installée en novembre, les groupes se sont déplacés sur un second parking où les nuisances se poursuivent chaque nuit. Les habitants dénoncent une situation invivable et des appels répétés à la police. Ils alertent aussi sur la vitesse excessive rue de Normandie-Niémen où un enfant a failli être percuté. Et enfin, une Iséroise de 47 ans atteinte d'une sclérose en plaques primaire progressive lance une cagnotte pour financer au Mexique une autogreffe de cellules souches qu'elle dit ne pas pouvoir obtenir en France. Le traitement coûte 60 000 euros, dont 8 000 déjà collectés grâce à sa famille et aux commerçants mobilisés. Sa fille porte la communication sur les réseaux sociaux évoquant un dernier espoir. Un départ est envisagé en 2027 si la somme est réunie. Vous pouvez, si vous le souhaitez, faire un don sur le site GoFundMe.

0: Le réveil Hot Radio, soyez les bienvenus pour ce jeudi matin. L'Ikili, c'est la suite des hits. Et avant ça, on s'intéresse à votre signe sur Hot Radio.
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0: Jeudi 6 août, Bélier, une rencontre ou un échange pourrait bien faire basculer votre journée dans le bon sens. Taureau, votre persévérance sera enfin remarquée et pourrait ouvrir une belle opportunité. Gémeaux, un sourire sincère vaut parfois mieux qu'un long discours. Osez faire le premier pas. Les cancers, une décision que vous repoussez depuis quelque temps deviendra soudain une évidence. Les lions, votre audace impressionnera les bonnes personnes à condition de rester vous-même. Vierge, une surprise agréable viendra récompenser les efforts que vous pensiez passer inaperçus. Les balances, ne laissez pas un détail gâcher une complicité qui ne demande qu'à grandir. Les scorpions, une proposition inattendue pourrait donner un nouvel élan à vos projets. Sagittaire, votre enthousiasme sera contagieux et attirera naturellement les bonnes occasions. Capricorne, une confidence renforcera un lien que vous croyez pourtant déjà solide. Verseau, votre créativité fera la différence au moment où personne ne s'y attendra. Et les poissons, faites confiance à votre intuition, elle vous guidera vers un choix gagnant. Vous êtes sur votre radio, c'est le réveil et c'est Likili, I Follow River.

0: qu'est-ce que c'est bien ça hein, pour le réveil. Jungeli et Emma, c'était juste un peu. 7h30, c'est le retour de l'info de la météo. Dans le prochain quart d'heure, le jeu de la plaque, je vous rembourse le plein d'essence. Et Tamim Pala et Jenny, ça c'est la suite des hits.
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0: Tame Impala et Jenny, c'était Dracula. Il y a Will Smith aussi en classique pour la suite sur la radio de Bourgoin.
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0: Direction Nivola, la départementale 1085, pour vous rembourser le plein d'essence avec cette C1 beige qu'on a repéré avec l'autocollant Hot Radio. La plaque d'immatriculation, c'est ET, T comme Théo, ET251 et les deux lettres. Vous m'appelez si c'est votre C1, 0825-740-940. Direction Pont de Beauvoisin, la Baronnie, si vous voulez récupérer l'autocollant Hot Radio, au CAF du Tourbillon ou encore à CAR. K-pop Demon Hunters, ça c'est la suite du réveil. Will Smith, Man in Black, classique Hot Radio.

0: l'heure des réveils, ça se passe ici avec vos favoris qui sont là, je vous les enchaîne. Petite pause pour les infos, il y a Sound of Legends juste après avec San Francisco. Bonjour, bienvenue. On commence cette session d'infos avec la météo, Teddy Marazen sur Hot Radio.
1: Comme prévu, du soleil encore au programme pour aujourd'hui. On aura une nouvelle fois le droit à un magnifique ciel bleu durant toute la journée. Ce sera d'ailleurs comme ça toute la fin de semaine, au moins jusqu'à samedi en tout cas, puisqu'on vous le rappelle, dimanche, de nouveaux orages pourraient toucher notre région. Et au niveau des températures, comptez une maximale de 31 degrés pour cet après-midi à Bourgoin, Morestel et aux Abrets. En Isère, l'homme de 40 ans soupçonné du meurtre d'un septuagénaire à Sardieu a été mis en examen puis écroué à Vars après sa cavale de 24 heures. Il aurait tué un septuagénaire avant de fuir au volant de la voiture de la victime puis de menacer la femme du maire de Roibon pour changer de véhicule. Son casier compte 29 mentions dont vol aggravé et évasion. Devant la juge, il a nié les faits. L'information judiciaire devra confirmer sa version. Dans l'actualité également, à Grenoble, un appartement a été détruit par un incendie à Europol, rue Félix Exclangon, hier soir vers 21h. Un accident lié à une allumette tombée sur un lit alors que la famille préparait un gâteau d'anniversaire. Le couple et ses deux enfants ont pu évacuer sans blessés, tout comme les voisins. Une trentaine de pompiers ont maîtrisé le feu qui a ravagé les 70 mètres carrés du logement. La rue a été coupée le temps de l'intervention. Des regroupements nocturnes quasi quotidiens près du cinéma Pâté des Chirolles et puis les riverains entre cris, musique à fond, rodéo et protoxyde d'azote. Malgré une barrière installée en novembre, les groupes se sont déplacés sur un second parking où les nuisances se poursuivent chaque nuit. Les habitants dénoncent une situation invivable et des appels répétés à la police. Ils alertent aussi sur la vitesse excessive rue de Normandie-Niémen où un enfant a failli être percuté. Et enfin, une Iséroise de 47 ans atteinte d'une sclérose en plaques primaire progressive lance une cagnotte pour financer au Mexique une autogreffe de cellules

Et ben voilà, ça se met de bonne humeur direct. Un Sound of Legend, il y a Alicia Keys aussi pour la suite sur votre radio. Jeudi 6 août, on embrasse Marc Lawan qui a 64 ans, Jerry Halliwell, ancienne Spice Girls qui a 54 ans, peut-être bientôt de retour avec les filles des Spice Girls, et puis Marcus Thuram, le footballeur fête ses 29 ans, le fils de Lilian Thuram, champion du monde. Eh ouais, bon anniversaire, hein, vous êtes né un 6 août, on vous fait des gros bisous. Qu'est-ce qu'on vous a préparé de bon pour la suite, entre autres Diziz et Théodora avec Mélodrama, et il y a Alicia Keys aussi, c'est Girl on Fire. Bon début de jeudi.

0: Ils ont été longtemps numéro 1 les deux, hein. Diziz et Théodora, c'était Mélodrama. À suivre, c'est Farruko. Il y aura également le hit de l'été. On va revenir sur un hit de 2014. Avant ça, on va parler de cette histoire qui s'est passée du côté de Lyon. Alors attention, hein, si vous partez en vacances avec madame et que bah, vous vous énervez, ne mettez pas le feu à la station-service, hein, bah, ni à votre voiture. C'est ce qui s'est passé. Un incident spectaculaire qui s'est produit près de Lyon. Un homme sous la colère, après une dispute avec sa femme, a incendié sa propre voiture alors qu'il s'apprêtait à faire le plein d'essence. Voilà. Oui, mais, ah bah, quand on est énervé, mais faites attention quand même. Voilà. Au pire, vous allez boire un café puis ça passe. Quand tout le monde va bien, c'est l'essentiel. Farruko, y a pas qu'à, c'est la suite des hits. Passez une excellente journée.
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On approche des 8h, bienvenue, bon réveil, c'est votre radio. Teddy Marazen sera avec nous à 8h pour le point info, la météo aussi. Avant ça, comme tous les jours avant 8h, qu'est-ce qu'on fait? Eh bien, on revient sur un hit de l'été. Alors ça, c'était à l'été 2014. Vous vous souvenez de Color Itano? Eh ouais, Kenji, c'était le tout premier single de Kenji. Et ça avait cartonné ça, hein. Disque de platine. On l'écoute et ça met de bonne humeur pour commencer la journée. Kenji avec Color Itano, hit de l'été, votre radio. C'est une façon...

0: Il est 8h, c'est le réveil de l'été. Il y a l'horoscope qui arrive de ce 6 août, c'est dans quelques minutes. Et pour les hits, Temper City avec Self Aware. Bonjour. Teddy Marazen est avec nous, on y va pour l'info. Et on commence avec la météo, Teddy, sur votre radio.
1: Comme prévu, du soleil encore au programme pour aujourd'hui. On aura une nouvelle fois le droit à un magnifique ciel bleu durant toute la journée. Et ce sera d'ailleurs comme ça toute la fin de semaine, au moins jusqu'à samedi en tout cas, puisqu'on vous le rappelle, dimanche, de nouveaux orages pourraient toucher notre région. Et au niveau des températures, comptez une maximale de 31 degrés pour cet après-midi à Bourgoin, Morestel et aux Abrets. En Isère, l'homme de 40 ans soupçonné du meurtre d'un septuagénaire à Sardieu a été mis en examen puis écroué à Vars après sa cavale de 24 heures. Il aurait tué un septuagénaire avant de fuir au volant de la voiture de la victime puis de menacer la femme du maire de Roibon pour changer de véhicule. Son casier compte 29 mentions dont vol aggravé et évasion. Devant la juge, il a nié les faits, l'information judiciaire devra confirmer sa version. Dans l'actualité, également à Grenoble, un appartement a été détruit par un incendie à Europol, rue Félix Exclangon, hier soir vers 21h. Un accident lié à une allumette tombée sur un lit alors que la famille préparait un gâteau d'anniversaire. Le couple et ses deux enfants ont pu évacuer sans blessés, tout comme les voisins. Une trentaine de pompiers ont maîtrisé le feu qui a ravagé les 70 mètres carrés du logement. La rue a été coupée le temps de l'intervention. Des regroupements nocturnes quasi quotidiens près du cinéma Pâté des Chirolles et puis les riverains entre cris, musique à fond, rodéo et protoxyde d'azote. Malgré une barrière installée en novembre, les groupes se sont déplacés sur un second parking où les nuisances se poursuivent chaque nuit. Les habitants dénoncent une situation invivable et des appels répétés à la police. Ils alertent aussi sur la vitesse excessive rue de Normandie-Niémen où un enfant a failli être percuté. Et enfin, une Iséroise de 47 ans atteinte d'une sclérose en plaques primaire progressive lance une cagnotte pour financer au Mexique une autogreffe de cellules souches qu'elle dit ne pas pouvoir obtenir en France. Le traitement coûte 60 000 euros, dont 8 000 déjà collectés grâce à sa famille et aux commerçants mobilisés. Sa fille porte la communication sur les réseaux sociaux évoquant un dernier espoir. Un départ est envisagé en 2027 si la somme est réunie. Vous pouvez, si vous le souhaitez, faire un don sur le site GoFundMe.

0: Eh ben ça c'est Hot Radio, hein. Du bon réveil comme il faut avec Clara Luciani en préparation pour la suite avec La Grenade.
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0: Jeudi 6 août, Bélier, une rencontre ou un échange pourrait bien faire basculer votre journée dans le bon sens. Taureau, votre persévérance sera enfin remarquée et pourrait ouvrir une belle opportunité. Gémeaux, un sourire sincère vaut parfois mieux qu'un long discours, osez faire le premier pas. Les cancers, une décision que vous repoussez depuis quelques temps deviendra soudain une évidence. Les lions, votre audace impressionnera les bonnes personnes à condition de rester vous-même. Vierge, une surprise agréable viendra récompenser les efforts que vous pensiez passer inaperçus. Les balances, ne laissez pas un détail gâcher une complicité qui ne demande qu'à grandir. Les scorpions, une proposition inattendue pourrait donner un nouvel élan à vos projets. Sagittaire, votre enthousiasme sera contagieux et attirera naturellement les bonnes occasions. Capricorne, une confidence renforcera un lien que vous croyez pourtant déjà solide. Verseau, votre créativité fera la différence au moment où personne ne s'y attendra. Et les poissons, faites confiance à votre intuition, elle vous guidera vers un choix gagnant. Offenbach, Starcellor à suivre et Clara Luciani, c'est maintenant, on y va, c'est La Grenade.

0: c'est Arcelor, For To The Floor, le remix, il est bon hein, ce remix signé Offenbach. 8h30, c'est l'info, la météo. On va sortir aussi bon plan pour cet été. Et Shakira et Burna Boy pour les hits, c'est Die Die. Bonne journée.
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La suite des hits est Girl Power avec Elena, avec Beyoncé aussi sur la radio de Bourgoin. Côté bon plan pour occuper votre été, direction le Pâté Bellecour à Lyon, avec demain Undertone, ça c'est un film d'horreur. Animatrice d'un podcast consacré aux phénomènes paranormaux, Evie retourne dans la maison de son enfance pour veiller sa mère mourante. Elle va recevoir d'étranges enregistrements et ça va forcément tourner à l'horreur. Hein, au Pâté Bellecour à Lyon, demain à 22h. Elena, c'est la suite, et comme toutes les heures, un classique Beyoncé, Single Ladies, classique Hot Radio.

0: Jeudi peut-être direction le taf hein, ce matin ou alors en vacances, on en profite ensemble avec Teddy Swims, vos numéros 1 sont là, Teddy Swims avec Mr. Norital et attention, un Teddy peut en cacher un autre. Hein. Et ouais, le point info et météo sur votre radio avec Teddy Marazen.
1: Comme prévu, du soleil encore au programme pour aujourd'hui. On aura une nouvelle fois le droit à un magnifique ciel bleu durant toute la journée. Et ce sera d'ailleurs comme ça toute la fin de semaine, au moins jusqu'à samedi en tout cas, puisqu'on vous le rappelle, dimanche, de nouveaux orages pourraient toucher notre région. Et au niveau des températures, comptez une maximale de 31 degrés pour cet après-midi à Bourgoin, Morestel et aux Abrets. En Isère, l'homme de 40 ans soupçonné du meurtre d'un septuagénaire à Sardieu a été mis en examen puis écroué à Vars après sa cavale de 24 heures. Il aurait tué un septuagénaire avant de fuir au volant de la voiture de la victime puis de menacer la femme du maire de Roibon pour changer de véhicule. Son casier compte 29 mentions dont vol aggravé et évasion. Devant la juge, il a nié les faits. L'information judiciaire devra confirmer sa version. Dans l'actualité, également à Grenoble, un appartement a été détruit par un incendie à Europol, rue Félix Exclangon, hier soir vers 21h. Un accident lié à une allumette tombée sur un lit alors que la famille préparait un gâteau d'anniversaire. Le couple et ses deux enfants ont pu évacuer sans blessés, tout comme les voisins. Une trentaine de pompiers ont maîtrisé le feu qui a ravagé les 70 mètres carrés du logement. La rue a été coupée le temps de l'intervention. Des regroupements nocturnes quasi quotidiens près du cinéma Pâté des Chirolles et puis les riverains entre cris, musique à fond, rodéo et protoxyde d'azote. Malgré une barrière installée en novembre, les groupes se sont déplacés sur un second parking où les nuisances se poursuivent chaque nuit. Les habitants dénoncent une situation invivable et des appels répétés à la police. Ils alertent aussi sur la vitesse excessive rue de Normandie, Niémen où un enfant a failli être percuté. Et enfin, une Iséroise de 47 ans atteinte d'une sclérose en plaques primaire progressive lance une cagnotte pour financer au Mexique une autogreffe de cellules souches qu'elle dit ne pas pouvoir obtenir en France. Le traitement coûte 60 000 euros, dont 8 000 déjà collectés grâce à sa famille et aux commerçants mobilisés. Sa fille porte la communication sur les réseaux sociaux évoquant un dernier espoir. Un départ est envisagé en 2027 si la somme est réunie. Vous pouvez, si vous le souhaitez, faire un don sur le site GoFundMe.

0: Ça, c'est encore une journée qui démarre bien avec Kenji et Vianney. C'est la suite des hits sur votre radio. Est-ce qu'il y a des anniversaires de stars, de people à fêter aujourd'hui? Ah bah oui, Sofia Issaidi a 42 ans, elle avait participé à la Starac, Cléopâtre aussi dans la comédie musicale, Marc Lavoine, 64 ans, Jerry Halliwell, ancienne Spice Girls, 54 ans, et Marcus Thuram, le fils de Lilian Thuram, comme son père, il est footballeur, 29 ans aujourd'hui. Vous allez fêter votre anniversaire, bah toute la team de la radio vous embrasse, voilà, un par un, il y a du monde, je peux vous le dire. Allez, la suite sur votre radio avec Mike Smith et Nia Loran, et là c'est Kenji et Vianney, le feu sur votre radio. Bonne journée.
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0: c'est nos chouchous les deux, hein. Miles Smith et Niall Horan, Drive Safe. Bon, c'est vrai qu'on en a plein, hein, des chouchous cet été. David Guetta et Gillo, c'est la suite. Vous allez peut-être partir en croisière pour les vacances, pourquoi pas? Eh bien, les compagnies maritimes proposent de plus en plus de croisières thématiques pour attirer le public avec des expériences originales, des croisières spéciales crime, par exemple, avec des conférences, avec des experts criminologues, des ateliers d'enquête ou encore des projections exclusives. Il y a aussi des immersions totales dans l'univers du chocolat. Voilà, avec des ateliers, avec des maîtres chocolatiers, des dégustations de cacao rare. Ben, pourquoi pas? T'arrives, tu fais 60 kilos, tu repars, on fait 80. Voilà, c'est sympa les croisières. Bon, même sans ça, après les vacances, on a toujours pris un petit peu de poids. Hein. David Guetta et Gillo, c'est la suite avec Save Me Tonight. Bonne matinée.
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Vous avez choisi votre radio pour passer votre jeudi matin. Et ça fait plaisir de passer l'été ensemble. En même temps, il n'y a rien de mieux. Ici, vous arrivez, vous vous branchez, vous vous connectez et je m'occupe de tout. Vous avez juste à profiter. À 9h, c'est Teddy Marazen qui va nous rejoindre. On va s'intéresser à l'actu de ce jeudi matin, la météo aussi. Et pour les hits, c'est Ray Excellence. 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

0: On est en mode été avec Alexandre Astan, avec Mauvais Joe aussi. Alors ça, c'est un hit de l'été parfait, hein. Pilé, juste après l'actu, il est 9h. Les infos et le point météo pour commencer. Teddy Marazen est avec nous sur Hot Radio.
1: Comme prévu, du soleil encore au programme pour aujourd'hui. On aura une nouvelle fois le droit à un magnifique ciel bleu durant toute la journée. Et ce sera d'ailleurs comme ça toute la fin de semaine, au moins jusqu'à samedi en tout cas, puisqu'on vous le rappelle, dimanche, de nouveaux orages pourraient toucher notre région. Et au niveau des températures, comptez une maximale de 31 degrés pour cet après-midi à Bourgoin, Morestel et aux Abrets. En Isère, l'homme de 40 ans soupçonné du meurtre d'un septuagénaire à Sardieu a été mis en examen puis écroué à Vars après sa cavale de 24 heures. Il aurait tué un septuagénaire avant de fuir au volant de la voiture de la victime puis de menacer la femme du maire de Roibon pour changer de véhicule. Son casier compte 29 mentions dont vol aggravé et évasion. Devant la juge, il a nié les faits. L'information judiciaire devra confirmer sa version. Dans l'actualité également, à Grenoble, un appartement a été détruit par un incendie à Europol, rue Félix Exclangon, hier soir vers 21h. Un accident lié à une allumette tombée sur un lit alors que la famille préparait un gâteau d'anniversaire. Le couple et ses deux enfants ont pu évacuer sans blessés, tout comme les voisins. Une trentaine de pompiers ont maîtrisé le feu qui a ravagé les 70 mètres carrés du logement. La rue a été coupée le temps de l'intervention. Des regroupements nocturnes quasi quotidiens près du cinéma Pâté des Chiroles et puis les riverains entre cris, musique à fond, rodéo et protoxyde d'azote. Malgré une barrière installée en novembre, les groupes se sont déplacés sur un second parking où les nuisances se poursuivent chaque nuit. Les habitants dénoncent une situation invivable et des appels répétés à la police. Ils alertent aussi sur la vitesse excessive rue de Normandie-Niémen où un enfant a failli être percuté. Et enfin, une Iséroise de 47 ans atteinte d'une sclérose en plaques primaire progressive lance une cagnotte pour financer au Mexique une autogreffe de cellules souches qu'elle dit ne pas pouvoir obtenir en France. Le traitement coûte 60 000 euros, dont 8 000 déjà collectés grâce à sa famille et aux commerçants mobilisés. Sa fille porte la communication sur les réseaux sociaux évoquant un dernier espoir. Un départ est envisagé en 2027 si la somme est réunie. Vous pouvez, si vous le souhaitez, faire un don sur le site GoFundMe.

0: Les bons sons de l'été, ils sont ici. Hein. Je vous ai mis Riviera pour la suite avec She Doesn't Mind.
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0: 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Dans le prochain quart d'heure, bon plan sorti et Riviera pour les hits avec She Doesn't Mind.
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La suite, il y a du Polka et Stromae, il y a du Pink aussi. Hein. Ça se passe ici sur la radio de Bourgoin. Il y a un film de 2004 à voir ou à revoir ce soir au Pâté Bellecour à Lyon. C'est Eternal Sunshine of the Spotless Mind avec entre autres Jim Carrey. Ce soir, séance à 19h45 au Pâté Bellecour. Et dimanche, il y aura une séance également. Ce sera à 10h45, toujours au Pâté Bellecour. Polka et Stromae, ça c'est la suite avec Que ce soit clair et Pink. On va écouter, ah bah ça va faire du bien ça. Just Like a Pill, c'est parti, c'est un classique.

0: indispensables de l'été sont ici. Bonne matinée, hein. On va se faire plaisir encore pour la suite, juste après les infos, avec Tame Impala et Jenny Dracula. Et on commence avec la météo, Teddy, sur votre radio. Qu'est-ce qui s'annonce ?
1: Comme prévu, du soleil encore au programme pour aujourd'hui. On aura une nouvelle fois le droit à un magnifique ciel bleu durant toute la journée. Ce sera d'ailleurs comme ça toute la fin de semaine, au moins jusqu'à samedi en tout cas, puisqu'on vous le rappelle, dimanche, de nouveaux orages pourraient toucher notre région. Et au niveau des températures, comptez une maximale de 31 degrés pour cet après-midi à Bourgoin, Morestel et aux Abrets. En Isère, l'homme de 40 ans soupçonné du meurtre d'un septuagénaire à Sardieu a été mis en examen puis écroué à Vars après sa cavale de 24 heures. Il aurait tué un septuagénaire avant de fuir au volant de la voiture de la victime puis de menacer la femme du maire de Roibon pour changer de véhicule. Son casier compte 29 mentions dont vol aggravé et évasion. Devant la juge, il a nié les faits. L'information judiciaire devra confirmer sa version. Dans l'actualité, également à Grenoble, un appartement a été détruit par un incendie à Europol, rue Félix Exclangon, hier soir vers 21h. Un accident lié à une allumette tombée sur un lit alors que la famille préparait un gâteau d'anniversaire. Le couple et ses deux enfants ont pu évacuer sans blessés, tout comme les voisins. Une trentaine de pompiers ont maîtrisé le feu qui a ravagé les 70 mètres carrés du logement. La rue a été coupée le temps de l'intervention. Des regroupements nocturnes quasi quotidiens près du cinéma Pâté des Chiroles et puis les riverains entre cris, musique à fond, rodéo et protoxyde d'azote. Malgré une barrière installée en novembre, les groupes se sont déplacés sur un second parking où les nuisances se poursuivent chaque nuit. Les habitants dénoncent une situation invivable et des appels répétés à la police. Ils alertent aussi sur la vitesse excessive rue de Normandie-Niémen où un enfant a failli être percuté. Et enfin, une Iséroise de 47 ans atteinte d'une sclérose en plaques primaire progressive lance une cagnotte pour financer au Mexique une autogreffe de cellules souches qu'elle dit ne pas pouvoir obtenir en France. Le traitement coûte 60 000 euros, dont 8 000 déjà collectés grâce à sa famille et aux commerçants mobilisés. Sa fille porte la communication sur les réseaux sociaux évoquant un dernier espoir. Un départ est envisagé en 2027 si la somme est réunie. Vous pouvez, si vous le souhaitez, faire un don sur le site GoFundMe.

Hop Radio, on passe cette matinée de jeudi ensemble, jeudi 6 août. Je vous fais des bisous, hein, si c'est votre anniversaire. On embrasse aussi Marc Lavoine, 64 ans, ou encore l'ancienne Spice Girls, Jerry Halliwell, 54 ans. Allez, la suite avec Oria et Rihanna. Et ça, ça met de bonne humeur direct, hein, c'est Only Girl sur notre radio.

0: Retour des hits avec Alex Oren, c'est dans quelques secondes. Fever Dream. Est-ce qu'il y a des choses intéressantes à voir à la télé ce soir si vous aimez les rediffs? Oui, Laurent Gérard, l'anniversaire événement, c'est sur France 2 à 21h10. Des trains pas comme les autres pour voyager au Monténégro ce soir, c'est sur France 5 à 21h. Cauchemar en cuisine aussi sur M6, 21h10. Et puis, inédit quand même, Secret Story, si vous suivez le programme sur TMC, à 21h25. Elena, c'est la suite avec Tout a changé, rien n'a changé. Il y a Alex Warren aussi. Hein. Le chanteur californien Alex Oren avec Fever Dream. Bon été avec nous.
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2: Jeudi matin au son de vos favoris avec Adele, Rolling in the Deep et le hit de l'été de Sound of Legends, c'est San Francisco. Bienvenue, il est tout juste 10h. Nouvelle session d'infos avec Teddy Marazen sur Hot Radio. Teddy, on commence avec le temps.
3: Comme prévu, du soleil encore au programme pour aujourd'hui. On aura une nouvelle fois le droit à un magnifique ciel bleu durant toute la journée. Et ce sera d'ailleurs comme ça toute la fin de semaine, au moins jusqu'à samedi en tout cas, puisqu'on vous le rappelle, dimanche, de nouveaux orages pourraient toucher notre région. Et au niveau des températures, comptez une maximale de 31 degrés pour cet après-midi à Bourgoin, Morestel et aux Abrets. En Isère, l'homme de 40 ans soupçonné du meurtre d'un septuagénaire à Sardieu a été mis en examen puis écroué à Vars après sa cavale de 24 heures. Il aurait tué un septuagénaire avant de fuir au volant de la voiture de la victime puis de menacer la femme du maire de Roibon pour changer de véhicule. Son casier compte 29 mentions dont vol aggravé et évasion. Devant la juge, il a nié les faits. L'information judiciaire devra confirmer sa version. Dans l'actualité également, à Grenoble, un appartement a été détruit par un incendie à Europol, rue Félix Exclangon, hier soir vers 21h. Un accident lié à une allumette tombée sur un lit alors que la famille préparait un gâteau d'anniversaire. Le couple et ses deux enfants ont pu évacuer sans blessés, tout comme les voisins. Une trentaine de pompiers ont maîtrisé le feu qui a ravagé les 70 mètres carrés du logement. La rue a été coupée le temps de l'intervention. Des regroupements nocturnes quasi quotidiens près du cinéma Pâté des Chirolles et puis les riverains entre cris, musique à fond, rodéo et protoxyde d'azote. Malgré une barrière installée en novembre, les groupes se sont déplacés sur un second parking où les nuisances se poursuivent chaque nuit. Les habitants dénoncent une situation invivable et des appels répétés à la police. Ils alertent aussi sur la vitesse excessive rue de Normandie-Niémen où un enfant a failli être percuté. Et enfin, une Iséroise de 47 ans atteinte d'une sclérose en plaques primaire progressive lance une cagnotte pour financer au Mexique une autogreffe de cellules souches qu'elle dit ne pas pouvoir obtenir en France. Le traitement coûte 60 000 euros, dont 8 000 déjà collectés grâce à sa famille et aux commerçants mobilisés. Sa fille porte la communication sur les réseaux sociaux évoquant un dernier espoir. Un départ est envisagé en 2027 si la somme est réunie. Vous pouvez, si vous le souhaitez, faire un don sur le site GoFundMe.

0: Vous venez d'arriver, je m'occupe de tout, c'est Arnaud jusqu'à 11h avec Temper City, c'est la suite. Temper City Self-Aware, Julien Libo, si vous voulez sortir cet été, vous savez pas où aller, moi j'ai ce qu'il faut. Sélection sortie, bon plan dans le prochain quart d'heure.
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fin de matinée avec Bruno Mars pour le retour des hits. Kevin Little aussi en classique sur la radio de Bourgoin. Côté bon plan pour occuper votre été, direction le Pâté Bellecour à Lyon avec demain Underton. Ça c'est un film d'horreur, animatrice d'un podcast consacré aux phénomènes paranormaux. Evie retourne dans la maison de son enfance pour veiller sa mère mourante. Elle va recevoir d'étranges enregistrements et ça va forcément tourner à l'horreur. Hein, au Pâté Bellecour à Lyon demain à 22h. Bruno Mars, c'est la suite, et Kevin Little, parfait pour l'été. Ça, il nous vient des petites Antilles. Kevin Little, Turn Me On.

le meilleur de Pink. Ça s'écoute ici hein, sur votre radio, c'était Sober. Chacun et Burna Boy, c'est la suite. Et puis un petit mot ciné, c'est il y a 18 ans, jour pour jour, le 6 août 2008, sortait en France La Momie 3, la tombe de l'empereur dragon avec Brendan Fraser. Et bah le 4, on l'attend, ça y est, hein. Et ouais, 18 ans après, enfin un petit peu plus parce que ça va sortir en 2028, c'est prévu mai 2028, La Momie 4, avec le retour aussi de Brendan Fraser dans la saga, et ça va être énorme. Pierre Garnier arrive avec L'Horizon et Shakira et Burna Boy, histoire de passer un excellent jeudi matin, c'est d'ailleurs.

0: On approche tranquillement des 11h, il y a Eugèle avant 11h. Eugèle et Solto, si vous aimez les classiques, on se donne rendez-vous demain soir. Ce sera à partir de 20h comme chaque vendredi et samedi soir ici sur votre radio préférée avec 3 heures de playlist 2000. Les classiques qu'on adore. Bah, écoutez, moi je mets ça à fond et plus personne me dérange chaque vendredi, samedi soir à partir de 20h. Eugèle et Solto arrivent avec Jamaican Bam Bam, Master KG aussi, ça va donner bien chaud. Cet après-midi c'est Johan à 16h, à demain pour le réveil de l'été, 7h.
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1: Le soleil continuera de largement dominer dans un magnifique ciel bleu demain dans la région. Et au niveau des températures, ce sera assez semblable à ces derniers jours avec une minimale de 17 degrés pour la matinale à Tour du Pin et une maximale de 31 degrés pour l'après-midi à Morestel et aux Abrets. Et pour ce week-end, du beau temps encore au programme pour samedi, mais ça devra ensuite se compliquer dimanche avec l'arrivée des orages dans l'après-midi. Le week-end s'annonce encore une fois bien chargé sur les routes, notamment dans la région avec par exemple un trafic qui sera dense dès demain sur la 7 entre 11h et 18h, mais également sur la RN 205 en direction de l'Italie de 10h à 16h. Mais c'est surtout samedi que vous rencontrerez les plus grosses difficultés sur ces mêmes axes, avec un trafic saturé sur la 7 entre Lyon et Orange dès 8h du matin et jusqu'en fin d'après-midi. Et si vous rejoignez l'Italie par le tunnel du Mont-Blanc, on vous conseille de prendre la route avant 10h du matin ou après 15h. À Grenoble, un appartement a été détruit par un incendie à Europol rue Félix Esclangon hier soir vers 21h. Un accident lié à une allumette tombée sur un lit alors que la famille préparait un gâteau d'anniversaire. Le couple et ses deux enfants ont pu évacuer heureusement sans blessés, tout comme les voisins. Une trentaine de pompiers ont maîtrisé le feu qui a ravagé les 70 mètres carrés du logement et la rue a été coupée le temps de l'intervention. Atteinte d'une sclérose en plaques primaire progressive, une Iséroise de 47 ans lance une cagnotte pour financer au Mexique une autogreffe de cellules souches qu'elle dit ne pas pouvoir obtenir en France. Le traitement coûte 60 000 euros, dont 8 000 déjà collectés grâce à sa famille et aux commerçants mobilisés. Sa fille porte la communication sur les réseaux sociaux, évoquant un dernier espoir. Un départ est envisagé en janvier 2027 si la somme est réunie. Vous pouvez, si vous le souhaitez, faire un don sur le site GoFundMe. Et enfin, une éclipse solaire sera visible mercredi prochain en France, le 12 août, aux alentours de 20h20. Le sud du pays sera le mieux placé, jusqu'à 99% d'occultation près de la frontière espagnole par exemple, contre environ 92% à Paris. Dans tous les cas, il faudra un horizon ouest parfaitement dégagé, l'éclipse se déroulant juste avant le coucher du soleil. Pensez bien à vous munir de lunettes certifiées ISO 12312-2 et à vérifier la météo bien sûr, indispensable pour profiter du spectacle.

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3: Le soleil continuera de largement dominer dans un magnifique ciel bleu demain dans la région. Et au niveau des températures, ce sera assez semblable à ces derniers jours avec une minimale de 17 degrés pour la matinale à Tour du Pin et une maximale de 31 degrés pour l'après-midi à Morestel et aux Abrets. Et pour ce week-end, du beau temps encore au programme pour samedi, mais ça devra ensuite se compliquer dimanche avec l'arrivée des orages dans l'après-midi. Le week-end s'annonce encore une fois bien chargé sur les routes, notamment dans la région avec par exemple un trafic qui sera dense dès demain sur la 7 entre 11h et 18h, mais également sur la RN 205 en direction de l'Italie de 10h à 16h. Mais c'est surtout samedi que vous rencontrerez les plus grosses difficultés sur ces mêmes axes, avec un trafic saturé sur la 7 entre Lyon et Orange dès 8h du matin et jusqu'en fin d'après-midi. Et si vous rejoignez l'Italie par le tunnel du Mont-Blanc, on vous conseille de prendre la route avant 10h du matin ou après 15h. À Grenoble, un appartement a été détruit par un incendie à Europol rue Félix Esclangon hier soir vers 21h. Un accident lié à une allumette tombée sur un lit alors que la famille préparait un gâteau d'anniversaire. Le couple et ses deux enfants ont pu évacuer heureusement sans blessés, tout comme les voisins. Une trentaine de pompiers ont maîtrisé le feu qui a ravagé les 70 mètres carrés du logement et la rue a été coupée le temps de l'intervention. Atteinte d'une sclérose en plaques primaire progressive, une iséroise de 47 ans lance une cagnotte pour financer au Mexique une autogreffe de cellules souches qu'elle dit ne pas pouvoir obtenir en France. Le traitement coûte 60 000 euros, dont 8 000 déjà collectés grâce à sa famille et aux commerçants mobilisés. Sa fille porte la communication sur les réseaux sociaux, évoquant un dernier espoir. Un départ est envisagé en janvier 2027 si la somme est réunie. Vous pouvez, si vous le souhaitez, faire un don sur le site GoFundMe. Et enfin, une éclipse solaire sera visible mercredi prochain en France, le 12 août, aux alentours de 20h20. Le sud du pays sera le mieux placé, jusqu'à 99% d'occultation près de la frontière espagnole par exemple, contre environ 92% à Paris. Dans tous les cas, il faudra un horizon ouest parfaitement dégagé, l'éclipse se déroulant juste avant le coucher du soleil. Pensez bien à vous munir de lunettes certifiées ISO 12312-2 et à vérifier la météo bien sûr, indispensable pour profiter du spectacle.

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0: Allez, bienvenue, vous êtes sur Hot Radio, il est 16h, moi c'est Johan. On continue comme ça ce jeudi ensemble avec Avicii pour les souvenirs, Wake Me Up et puis Mauvais Joe. 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Mais avant ça, à 16h, toute l'actu et la météo, ça se passe avec Teddy Marazen. Salut Teddy.
1: Le soleil continuera de largement dominer dans un magnifique ciel bleu demain dans la région. Et au niveau des températures, ce sera assez semblable à ces derniers jours avec une minimale de 17 degrés pour la matinale à Tour du Pin et une maximale de 31 degrés pour l'après-midi à Morestel et aux Abrets. Et pour ce week-end, du beau temps encore au programme pour samedi, mais ça devra ensuite se compliquer dimanche avec l'arrivée des orages dans l'après-midi. Le week-end s'annonce encore une fois bien chargé sur les routes, notamment dans la région avec par exemple un trafic qui sera dense dès demain sur la 7 entre 11h et 18h, mais également sur la RN 205 en direction de l'Italie de 10h à 16h. Mais c'est surtout samedi que vous rencontrerez les plus grosses difficultés sur ces mêmes axes, avec un trafic saturé sur la 7 entre Lyon et Orange dès 8h du matin et jusqu'en fin d'après-midi. Et si vous rejoignez l'Italie par le tunnel du Mont-Blanc, on vous conseille de prendre la route avant 10h du matin ou après 15h. À Grenoble, un appartement a été détruit par un incendie à Europol rue Félix Esclangon hier soir vers 21h. Un accident lié à une allumette tombée sur un lit alors que la famille préparait un gâteau d'anniversaire. Le couple et ses deux enfants ont pu évacuer heureusement sans blessés, tout comme les voisins. Une trentaine de pompiers ont maîtrisé le feu qui a ravagé les 70 mètres carrés du logement et la rue a été coupée le temps de l'intervention. Atteinte d'une sclérose en plaques primaire progressive, une iséroise de 47 ans lance une cagnotte pour financer au Mexique une autogreffe de cellules souches qu'elle dit ne pas pouvoir obtenir en France. Le traitement coûte 60 000 euros, dont 8 000 déjà collectés grâce à sa famille et aux commerçants mobilisés. Sa fille porte la communication sur les réseaux sociaux, évoquant un dernier espoir. Un départ est envisagé en janvier 2027 si la somme est réunie. Vous pouvez, si vous le souhaitez, faire un don sur le site GoFundMe. Et enfin, une éclipse solaire sera visible mercredi prochain en France, le 12 août aux alentours de 20h20. Le sud du pays sera le mieux placé, jusqu'à 99% d'occultation près de la frontière espagnole par exemple, contre environ 92% à Paris. Dans tous les cas, il faudra un horizon ouest parfaitement dégagé, l'éclipse se déroulant juste avant le coucher du soleil. Pensez bien à vous munir de lunettes certifiées ISO 12312-2 et à vérifier la météo bien sûr, indispensable pour profiter du spectacle.

0: Profitez bien de cette journée avec nous. Bah ouais, et avec votre son préféré dans les oreilles, en plus, hein, Riviera Trevici Doesn't Mind, gros souvenir de Pitbull. 15 ans plus tard, le son est remixé version pop, hein, avec Riviera, donc, et puis Karol G, qui a fait une grosse actu, hein. Hop, coucou, au fait, je vais sortir un album, et cet album, bah, il va sortir demain, voilà, et il s'appellera, alors attention, hein, No me arrepiento de sentir tanto. Voilà, nouveau sixième album, donc, pour Karol G, qui sort demain. Karol G, on la retrouve avec Si antes te hubiera conocido. Heureusement, j'ai fait espagnol LV2, hein, je vous le dis. Karol G, Si antes te hubiera conocido. Et puis, on va faire évidemment un petit point sur les bons plans dans le coin aussi.
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Allez, j'ai préparé pour vous Cinsemina avec tout le bonheur du monde. C'est ce qui arrive dans un petit instant. Mais avant ça, du ciné en plein air, ça peut être bien aussi pour demain, pour bien démarrer le week-end, puisque c'est à 22h hein, le 7 août, au Pâté Bellecour de Lyon, au programme donc ciné en plein air avec un film d'horreur. Pourquoi pas, ça s'appelle Undertone. Le principe est super simple. C'est une animatrice de podcast qui reçoit de podcasts paranormaux, voilà, et qui reçoit d'étranges enregistrements qui déteignent sur la réalité. Voilà, c'est « Oh mon Dieu, c'est marrant, ce qui vient de se passer en ce moment, c'est exactement l'enregistrement que j'ai reçu. » Voilà, ça peut faire flipper. Allez voir ça, donc c'est au Pâté Bellecour du côté de Lyon, qui fait bien, voilà. Et en plus, si vous y allez en amoureux, c'est bien, vous pouvez être un peu collé serré quand ça fait peur. La suite, c'est Cinsemina, donc tout le bonheur du monde. Et c'est maintenant

profitez à fond de votre été avec nous. Vous soyez en ce moment là, maison, boulot, voiture aussi. On est là ensemble sur Hot Radio avec Tate McRae, très vite, c'est Greedy. Et puis, le son absolu de l'été, c'est officiellement la chanson de l'été 2026, hein, Song of the Summer, voilà, à travers la planète. Gros succès depuis le début d'année, notamment sur TikTok. Nouveau remix donc pour Tate McRae et Jenny des Blackpink. Voici Dracula tout de suite sur Hot Radio.

très bonnes vacances, très bon été aussi avec nous. Ah, justement, un son qui sent bon l'été, c'est Luis Fonsi qui se prépare avec Despacito. C'est dans un petit instant. Julien Lib aussi de la Starac. Souvenez-vous, il n'a pas gagné hein, la Starac en 2024. C'était face à Pierre Garnier. Il a perdu. Starac qui revient normalement au mois d'octobre avec pas mal de changements au niveau des profs. Marlène Schaff va changer, elle s'en va. Et puis Michael Goldman aussi, hein, le fils de Jean-Jacques qui a annoncé son départ officiel. Et pour le moment, on ne connaît pas le nouveau directeur de la Starac, voilà, de cette nouvelle mouture.

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2: Bienvenue les 17h, vous êtes sur Hot Radio et ça continue. Reik, très vite à Un Paso de la Luna et puis Sound of Legend aussi, San Francisco. 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Et tout de suite on fait un point sur l'actu, la météo et ça se passe avec Teddy Marazen. Salut Teddy.
3: Le soleil continuera de largement dominer dans un magnifique ciel bleu demain dans la région. Et au niveau des températures, ce sera assez semblable à ces derniers jours avec une minimale de 17 degrés pour la matinale à Tour du Pin et une maximale de 31 degrés pour l'après-midi à Morestel et aux Abrets. Et pour ce week-end, du beau temps encore au programme pour samedi, mais ça devra ensuite se compliquer dimanche avec l'arrivée des orages dans l'après-midi. Le week-end s'annonce encore une fois bien chargé sur les routes, notamment dans la région avec par exemple un trafic qui sera dense dès demain sur la 7 entre 11h et 18h, mais également sur la RN 205 en direction de l'Italie de 10h à 16h. Mais c'est surtout samedi que vous rencontrerez les plus grosses difficultés sur ces mêmes axes, avec un trafic saturé sur la 7 entre Lyon et Orange dès 8h du matin et jusqu'en fin d'après-midi. Et si vous rejoignez l'Italie par le tunnel du Mont-Blanc, on vous conseille de prendre la route avant 10h du matin ou après 15h. À Grenoble, un appartement a été détruit par un incendie à Europol rue Félix Esclangon hier soir vers 21h. Un accident lié à une allumette tombée sur un lit alors que la famille préparait un gâteau d'anniversaire. Le couple et ses deux enfants ont pu évacuer heureusement sans blessés, tout comme les voisins. Une trentaine de pompiers ont maîtrisé le feu qui a ravagé les 70 mètres carrés du logement et la rue a été coupée le temps de l'intervention. Atteinte d'une sclérose en plaques primaire progressive, une Iséroise de 47 ans lance une cagnotte pour financer au Mexique une autogreffe de cellules souches qu'elle dit ne pas pouvoir obtenir en France. Le traitement coûte 60 000 euros, dont 8 000 déjà collectés grâce à sa famille et aux commerçants mobilisés. Sa fille porte la communication sur les réseaux sociaux, évoquant un dernier espoir. Un départ est envisagé en janvier 2027 si la somme est réunie. Vous pouvez, si vous le souhaitez, faire un don sur le site GoFundMe. Et enfin, une éclipse solaire sera visible mercredi prochain en France, le 12 août, aux alentours de 20h20. Le sud du pays sera le mieux placé, jusqu'à 99% d'occultation près de la frontière espagnole par exemple, contre environ 92% à Paris. Dans tous les cas, il faudra un horizon ouest parfaitement dégagé, l'éclipse se déroulant juste avant le coucher du soleil. Pensez bien à vous munir de lunettes certifiées ISO 12312-2 et à vérifier la météo, bien sûr, indispensable pour profiter du spectacle.

0: profiter de cet été avec nous. Bah oui, tant qu'à faire, autant qu'on en profite. Hein. On va retrouver Ed Sheeran dans un petit instant. Ed Sheeran, souvenez-vous, qui avait fait parler de lui avec ce double album qui devait sortir hein, après sa session plus, moins, multipliée voilà, et son mathématique tour. Il entamait une nouvelle série d'albums, on va dire ça comme ça. Le premier s'appelait Play, il est sorti au mois de septembre 2025 et 18 mois après devait sortir Rewind, donc comprendre retour en arrière, voilà, pour ceux qui avaient des postes à cassette à l'époque. Et donc Rewind a été prolongé, il devait sortir tout début 2027, il sortira finalement un peu plus tard, voilà. Ed Sheeran et Sapphire, c'est la suite, Temper City aussi avec Self Aware.
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0: Hot Radio, merci d'être avec nous dans un instant, premier Gaou.
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0: 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Voilà, la suite, et ben c'est premier Gaou, les Magic System, suivi de Bébé Rexha, New Religion.

très bon été avec nous et avec vos sons préférés. Hein. Jack et Carla pour la suite, c'est la recette qui arrive. Et puis vous adorez ce son, hein. Vous l'avez adoré d'ailleurs pour la mi-temps de la Coupe du Monde. Shakira et Burna Boy, Die Die.

0: Bon été avec nous, on continue ensemble évidemment. Hein. Bah oui, on continue et on va retrouver Jérémy Frérot avec Frérot, tout simplement. Karol G aussi qui cartonne, je vous rappelle que son nouvel album sort demain. Et puis Nicki Minaj qui cartonne un peu moins. Voilà, gros problème de sous-sous pour Karol G en ce moment. Des albums arrêtés, une fin de carrière annoncée aussi. Et puis là récemment, là au tout début du mois d'août, elle a donc décidé de transformer son abonnement Twitter et donc X pour 10$ par mois. Voilà, maintenant il faut payer pour suivre Nicki Minaj. Wow, c'est compliqué quand même. Bah dites-nous d'ailleurs sur Facebook et sur Insta si vous voulez payer pour suivre les infos de Nicki Minaj. Wow, voilà. Tout ça arrive dans un instant avec Karol G et Nicki Minaj. Et ça c'est gratuit, promis.
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0: 18h sur votre radio, vous soyez en ce moment, on profite avec évidemment très vite Camila Cabello et Havana et puis Teddy Swims aussi, Mr. No Idol. Allez, avant ça, on retrouve Teddy Marazen pour l'actu, la météo. Salut Teddy.
1: Le soleil continuera de largement dominer dans un magnifique ciel bleu demain dans la région. Et au niveau des températures, ce sera assez semblable à ces derniers jours avec une minimale de 17 degrés pour la matinale à Tour du Pin et une maximale de 31 degrés pour l'après-midi à Morestel et aux Abrets. Et pour ce week-end, du beau temps encore au programme pour samedi, mais ça devra ensuite se compliquer dimanche avec l'arrivée des orages dans l'après-midi. Le week-end s'annonce encore une fois bien chargé sur les routes, notamment dans la région avec par exemple un trafic qui sera dense dès demain sur la 7 entre 11h et 18h, mais également sur la RN 205 en direction de l'Italie de 10h à 16h. Mais c'est surtout samedi que vous rencontrerez les plus grosses difficultés sur ces mêmes axes, avec un trafic saturé sur la 7 entre Lyon et Orange dès 8h du matin et jusqu'en fin d'après-midi. Et si vous rejoignez l'Italie par le tunnel du Mont-Blanc, on vous conseille de prendre la route avant 10h du matin ou après 15h. À Grenoble, un appartement a été détruit par un incendie à Europol rue Félix Esclangon hier soir vers 21h. Un accident lié à une allumette tombée sur un lit alors que la famille préparait un gâteau d'anniversaire. Le couple et ses deux enfants ont pu évacuer heureusement sans blessés, tout comme les voisins. Une trentaine de pompiers ont maîtrisé le feu qui a ravagé les 70 mètres carrés du logement et la rue a été coupée le temps de l'intervention. Atteinte d'une sclérose en plaques primaire progressive, une Iséroise de 47 ans lance une cagnotte pour financer au Mexique une autogreffe de cellules souches qu'elle dit ne pas pouvoir obtenir en France. Le traitement coûte 60 000 euros, dont 8 000 déjà collectés grâce à sa famille et aux commerçants mobilisés. Sa fille porte la communication sur les réseaux sociaux, évoquant un dernier espoir. Un départ est envisagé en janvier 2027 si la somme est réunie. Vous pouvez, si vous le souhaitez, faire un don sur le site GoFundMe. Et enfin, une éclipse solaire sera visible mercredi prochain en France, le 12 août aux alentours de 20h20. Le sud du pays sera le mieux placé, jusqu'à 99% d'occultation près de la frontière espagnole par exemple, contre environ 92% à Paris. Dans tous les cas, il faudra un horizon ouest parfaitement dégagé, l'éclipse se déroulant juste avant le coucher du soleil. Pensez bien à vous munir de lunettes certifiées ISO 12312-2 et à vérifier la météo bien sûr, indispensable pour profiter du spectacle.

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0: 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La suite, on retrouve Harry Styles avec As It Was.
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Allez, on se prépare d'ailleurs pour retrouver Michael Jackson très vite avec Billie Jean. Avant ça, on va parler de foot avec le retour de l'Olympique Lyonnais. C'est mardi, donc c'est le 11 août, en un petit peu de temps. Mardi prochain, donc le 11 août, avec au Groupama Stadium, l'OL contre le Sparta Prague. Voilà, match retour hein, pour le troisième tour de qualif pour la Ligue des Champions. Sparta Prague contre l'OL au Groupama Stadium. Et c'est le 11 août, voilà. On kiffe ensemble ici sur Hot Radio et on y va avec Michael Jackson.

sur Hot Radio, bienvenue, merci d'être avec nous et chaque jour plus nombreux, ça autant vous dire que ça nous fait très très très plaisir. Voilà, on monte un peu le curseur et puis on va retrouver Orelsan avec La Quête, ça c'est très vite. Puis Riviera aussi, reprise de ce son de Pitbull, version pop, rien que pour vous, ici sur Hot Radio, chic dans un...

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0: passé un très bon début de soirée avec nous. Ah, et pour ce début de soirée, justement, on va retrouver ceux qui ont participé, orchestré, on va dire ça comme ça, la mi-temps de la Coupe du Monde. Toute première fois de l'histoire hein, qu'une Coupe du Monde recevait une mi-temps un peu comme le Super Bowl aux États-Unis. Ça s'est passé au MetLife Stadium, l'Espagne contre l'Argentine. Et donc le 19 juillet, 27 minutes de mi-temps, ce qui est énorme, hein, vraiment, d'habitude c'est plutôt un petit quart d'heure. Coldplay donc avec énormément de stars aussi, Shakira, Madonna, Justin Bieber, BTS, Burna Boy, voilà, tout le monde était présent. Grosse mi-temps pour cette Coupe du Monde qui a rapporté apparemment beaucoup d'argent aussi. Voilà, les matchs étaient quand même un peu moins sympas. Coldplay avec Him for the Weekend, ça arrive. Et puis Farruko aussi, y'a pas qu'à. Farruko, y'a pas qu'à. Coldplay, Him for the Weekend, c'est comme ça que ça se passe. Bonne soirée avec nous.
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